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Bonjour à toutes et bonjour à tous et bienvenue sur le 103.2 Radio Saint-Nabor en ce samedi matin. Votre émission Gué de la musique et c'est Alain qui vous accompagnera donc encore jusqu'à 12h. Soyez les bienvenus, heureux de partager ce début de journée, ce début de week-end avec vous. Alors au programme, côté musique, on va démarrer avec Bien danser Fred. Ensuite on écoutera Engel der Liebe, Hansi Hinterseer. Également nos rubriques, mais aux environs 8h30, ce sera notre prénom du jour. À 9h15, une expression de la langue française. À 9h30, vous avez rendez-vous avec vos infos locales et régionales de Radio Saint-Nabor. Ensuite, on ira jusqu'à 10h pour écouter votre horoscope. Et après l'horoscope, ce sera l'envolée de vos messages. Voilà donc le programme de ce samedi matin. Soyez les bienvenus, heureux de partager, donc, comme je vous l'ai dit, cette journée avec vous, ce début de journée avec vous, mettre de bonne humeur. Je vous souhaite donc une très belle journée, une très très belle écoute sur notre station avec la musique. Et bien sûr, je salue au passage nos amis internautes. Ils sont là, ils nous écoutent sur notre site qui n'est autre que radiosaintnabor.org. Bonne matinée à vous et je vous dis à tout à l'heure.

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Nous sommes donc aujourd'hui le samedi donc 30 mai 2026 et nous fêtons les Ferdinand. On verra tout à l'heure votre prénom, vous donc les Ferdinand. On repart en musique maintenant avec Connie Francis, Napoli. Ensuite on écoutera Bernard Bourgeois qui me manque aussi.

0: 8h30, le moment est venu pour nous de parler de notre prénom du jour et en ce 30 mai, nous fêtons les Ferdinand, également les Johanna, il faut le savoir. Alors on va parler des Ferdinand, un conquérant pacifique, un héros sans agressivité, un juste. Ferdinand a toutes les vertus de notre noble cœur. Cela va pas sans une certaine componction. Son manque d'humour et de souplesse le rendront vulnérable à la moquerie. Il en a conscience et très jeune, il ne souffre pas qu'on lui marche sur les pieds. Né pour commander, il peut, et s'il ne réussit pas à s'imposer, devenir amer, voire renfrogné. Mais si le succès récompense ses qualités, il s'épanouit, répandant sur tous les siens sa générosité. Alors l'étymologie du germain dit « fruit » qui signifie « protecteur » et « nain » qui signifie « hardi ». Un saint patron, l'Église catholique a canonisé Ferdinand III, un roi de Castille et de Léon, véritable fondateur de l'Espagne qui libéra l'Andalousie de sa domination arabe. C'est le même saint que l'on vénère en Sicile sous le nom de saint Fernand. Il est fêté localement le 27 juin également, les Fernand. Donc, pour les Ferdinand. Alors, quelques célébrités, oui, il y en aura beaucoup. Empereurs et rois, princes, ils sont beaucoup. La France connaît surtout Ferdinand de Lesseps, qu'il fit creuser le canal de Suez. Ferdinand Foch, commandant des armées alliées au moment de la victoire de 1918. Et puis près de nous, le dramaturge d'origine espagnole à Rabal et le chansonnier Fernand Reynaud, parce que c'est Fernand également. Alors votre correspondance à vous les Ferdinand, votre signe taureau, chiffre de chance 3, et la couleur jaune, la pierre topaze et le métal, le cuivre. Alors bonne fête à vous les Ferdinand et également les Johanna aujourd'hui. Alors on repart en musique avec Joël Ursil, White and Black Blues. Ensuite on écoutera donc à Afika Moreno Tequila.
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0: Voilà, quand il fait froid, on laisse le bas. C'est comme ça. On va voir un petit peu cette journée. Alors, nous sommes donc aujourd'hui le samedi 30 mai 2026. Le soleil se levait à 5h53. Il ira se coucher à 21h43. Et nous gagnons encore 2 minutes de soleil. Alors, pour le dicton. Alors, comme je vous ai dit, nous fêtons les Ferdinand, également les Ivan, les Jeanne la Lorraine, Jeannine, Jenna, Johanna, Joanie, Joanita et plein d'autres. Alors pour le dicton, lorsque mai sera chaud, septembre ira haut. De mai, la chaleur fait à l'an sa valeur. La citation. Il n'y a nulle si bonne et désirable finesse que la simplicité. Ça c'est vrai aussi. Le proverbe, l'enfer est pavé de bonnes intentions. On repart en musique maintenant avec Karel Gott et les Geschwister Hoffmann, Fang das Licht. Ensuite, on écoutera Jairo, mes 10 frères et moi.
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Il est 8h49 minutes, vous êtes natif d'un 30 mai, je vous souhaite un excellent anniversaire, tout plein de bonté, tout plein de bonheur, de santé, tout ce qui va avec. Alors, santé, c'est primordial, la santé. Alors, vous partagez votre journée avec la naissance de Louise Rego, voilà, c'est un artiste, il est né en 1943, donc un 31 mai, également un 30 mai, Élise Lucet, la journaliste, elle est née en 1963, elle a 63 ans aujourd'hui, Élise Lucet, également née donc un 30 mai. Happy birthday, on part maintenant avec Millionen Küssen Heck, Van Damme, et ensuite on écoutera Si tous les amours du monde de Nissimon.

Les 8h57 minutes, on écoute encore maintenant Anita et Alexandra Hoffmann. Et ensuite, ce sera, nous emmèneront eux vers 9h.

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0: On vient d'entamer notre deuxième heure de ce samedi matin. Tout va bien. Voilà, on est avec vous. On vous ramène la fraîcheur, la gaieté, la bonne humeur. Et bien sûr, avec plein de belles choses encore à venir dans ce samedi matin. Alors, on a entamé notre deuxième heure aux environs 9h15. Ce sera une expression de la langue française. À 9h30, vous avez rendez-vous avec vos infos locales et régionales de Radio Saint-Nabor. Ensuite, on ira jusqu'à 10h pour écouter votre horoscope. Et après l'horoscope, ce sera l'envolée de vos messages. On repart maintenant avec, côté musique, avec Brennan Holz, Ein Sommer wie damals. Et ensuite, on écoutera Christian Vidal, Si tu voulais.
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Il est 9h11, on repart maintenant avec le groupe Moi, Lui et les Autres. Ils vont nous confectionner, eux, un question court.

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0: On va passer donc à notre expression de la langue française. On va voir un petit peu l'expression donc la patience et la vertu des ânes. Un peu cette expression. Il est sot d'endurer une situation pénible. Ce dicton qui incite à réagir fait exception dans le monde des proverbes où la patience est présentée comme éminemment vertueuse. Ainsi, par allusion à la plante de même nom, dont la racine est désagréable au goût, mais qui a des effets bénéfiques, on dit que la patience est amère, mais que son fruit est doux. Voilà, aussi, il fallait le savoir. Après, encore un petit dicton qui nous vient toujours de la Bretagne, oui, c'est, qui nous l'a envoyé, on va voir un petit peu. Alors, porter le bonnet fourchu. C'est tout simplement, comme pour tout bon cocu, les cornes poussent. Voilà la signification de porter le bonnet cocu. On repart maintenant avec Engel der Dolomit, les Kastelruder Spatzen. Ensuite, ce sera Céline Dion, parler à mon père.
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Les 37e rencontre musicale de Hambourg, Festival international Théodore Gouvy, le samedi 30 mai 2026 à 20h à la Collégiale Saint-Étienne de Hambourg, 76 rue de l'Église, au Vieux Hambourg. Concert donné par la maîtrise de la cathédrale de Metz sous la direction de Christophe Bergossi avec 40 chanteurs. L'ensemble instrumental La Petite Symphonie sous la direction de Daniel Isoir et 11 instrumentistes au programme autour de Wolfgang Amadeus Mozart. Le placement est libre, 25€ le tarif plein, 13€ les étudiants, chômeurs, 20€ tarif groupe à partir de 10 billets achetés simultanément et membres de l'Institut Gouvy. Billetterie au 03 87 90 53 53, connexion tourisme Frémin-Merlebach, 19 rue de Metz à Hambourg ou sur place le jour J à partir de 19h. Navette gratuite mise à disposition à partir de 19h au départ du parking de l'espace Vandel. Difficulté à stationner dans la cité médiévale du Vieux Hambourg.

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0: Voilà vos infos locales et régionales de Radio Saint-Nabor. Ce sera demain matin, donc aux environs de 9h30, en émission Bouquet de Mélodie. On va repartir maintenant avec auch ein Engel müssen manchmal weinen, les Amigos. Ensuite, on écoutera Zanaka Miro.
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0: 9h47 minutes à 10h, votre horoscope. Pour l'instant, on continue avec de la musique, bien sûr, avec maintenant Bahamas Sunshine, les Calimeros. Ensuite, on écoutera Franck Michael, Garde-moi la dernière danse.
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0: Bonjour à tous, nous fêtons Ferdinand, la dominante planétaire du jour. Vous sera-t-elle profitable?
1: Eh bien, Bélier, place au changement pour vous. Il y aura certainement du renouveau dans votre travail.
0: Taureau, savourez le temps qui passe. Eh oui, aujourd'hui, vous avez décidé de profiter de la vie sans vous soucier du temps.
1: Gémeaux, débarrassez-vous de certains aspects du passé. Laissez donc place à la nouveauté.
0: Cancer, l'équilibre sera assez difficile à maintenir au foyer car vous ne serez pas prêt à faire des concessions.
1: Les lions, vous avez besoin d'action, soit, mais prenez quand même soin de respecter le rythme souvent plus lent de ceux qui vous entourent.
0: Vierge, tout coule de source, cette journée vous sera très agréable, entourée de vos proches.
1: Balance, les projets se fondent sur l'intuition, ni calcul ni plan, vous marchez à l'instinct.
0: Scorpion, sortez de votre bulle, ne faites pas la tête à la moindre contrariété, dans le cas contraire, vous risquez bien de vous prendre à votre propre jeu.
1: Les Sagittaires, un jour sans, et oui, il serait judicieux de vous mettre en retrait et laisser les autres agir.
0: Capricorne, vous aurez besoin de faire de l'exercice afin d'évacuer le trop-plein d'énergie insufflé par Mars.
1: Verseau, eh bien la roue tourne, une situation du passé pourrait bien refaire surface.
0: Enfin Poisson, vous dégagez une séduction à laquelle on ne résistera pas. Bonne journée à tous, à demain pour un nouvel horoscope, ce sera la fête des mères.

0: Votre horoscope deuxième passage, c'est cet après-midi à 15h dans notre programmation non-stop. On va donc démarrer maintenant avec vos messages. Le premier titre, ce sera un Tino Rossi. C'est pour souhaiter une très belle journée encore, un très bon samedi à Thérèse de Porcelette, Eliane de la Coulée Verte, Gilbert de Porcelette, Marita, Marcel et Janine de la maison de retraite de Carlin, à François de Dalem, à Thérèse et Grégoire et leur fille Céline de Carlin, Arlette et sa marraine de Porcelette, Blondine de Saint-Avold, Liliane et Gérard de la Coulée Verte. Elle n'oublie pas moi, toutes les résidentes et tous les résidents de la Coulée Verte de Creusval, une excellente journée à vous ainsi qu'aux animatrices animateurs de Radio Saint-Nabor, et c'est la part d'Agnès de Creutzwald. On écoute Amapola.
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0: Et nous avons donc un premier anniversaire pour aujourd'hui. Alors, c'est un joyeux anniversaire qui s'envole auprès de son mari Christophe, qui fête aujourd'hui ses 60 printemps. C'est tout jeune, ça, encore. Alors, à cette occasion, elle aimerait vous souhaiter beaucoup de santé. Surtout, c'est important. Beaucoup de bonheur, beaucoup de joie encore à partager pour les belles années encore à vivre devant nous. Et qu'une agréable journée à lui. Voilà. Et ceci lui vient de la part de son épouse Marinette de Volmerange-les-Boulets. Elle n'oublie pas non plus de souhaiter une belle journée à toutes les équipes d'animation de Radio Saint-Nabord. Et chanson demandée, on va écouter avec vous Johnny Hallyday, Pour moi la vie, va commencer.
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0: sommes Thérèse, Agnès de Creutzwald, à sa fille Céline, Arlette et Marlène de Porcelette, Pascal et Sophie, à Rose, à Tété, à Fabienne de Saint-Avold, Gisèle et Michel de Longeville et Saint-Avold. Et n'oublie pas non plus une pensée chaleureuse aux personnes dans les hôpitaux qui travaillent, qui se font soigner. Une bonne journée également, animatrice, animateur de Radio Saint-Nabor. Et c'est une bien de la part de Grégoire de Carlin. On écoute Jean Ferrat, La Montagne.
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On continue avec vos messages. Le prochain titre, c'est pour souhaiter une très belle journée à ces infirmières et infirmiers, voilà, et qui la connaissent également à ses enfants, ses petits-enfants, sa petite fille Maëlys, Fabienne, Christine, Pascal et les petites nièces Charlotte et Lise. Également, n'oublie pas non plus toute sa famille, ses amis et connaissances et toute l'équipe d'animation de Radio Saint-Nabor. Et c'est de la part de Rosemarie de Zengbou. Cette chanson a également été choisie pour souhaiter une belle journée à tous ses amis, à sa famille, à ses connaissances, auditrices, auditeurs, animatrices, animateurs. Et bien sûr, il offre cette chanson à tous ceux qui aiment ce titre-là, chanté par l'orchestre Memphis. Apprends-moi. Voici donc pour vous deux et pour tous ceux qui aiment cette chanson, on va l'écouter ensemble. Apprends-moi.

Le prochain titre qui va accompagner le message, ce sera les Castelbaudage-Patzen. Cette chanson s'envole pour souhaiter encore une très belle journée, faire un coucou à ses amis, à leur famille, à leurs connaissances, à vous les auditrices, auditeurs de Radio Saint-Nabor, également à leurs amis et connaissances d'Anne Lange. Elle n'oublie pas non plus tous les deux. Donc les équipes d'animation de Radio Saint-Nabor, un excellent samedi vont vers vous. Et c'est de la part de Liliane et Albert d'Anne Lange. On écoute les Castelbaudage-Patzen, der Mensch denkt und der Gott denkt.

0: On continue avec vos messages. C'est pour souhaiter le prochain titre pour un coucou donc à toutes ses amis, à toute sa famille, toutes ses connaissances, auditrices, auditeurs, animatrices, animateurs de Radio Saint-Nabor. Un excellent samedi à vous. Et c'est de la part de notre Olga de Saint-Bernard. Elle nous offre Enrico Macias, les gens du Nord.
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On va reprendre l'envolée de vos messages. Le prochain titre, ce sera donc Éric Chardin. C'est pour souhaiter une très belle journée encore à Nathalie, à Mamie Jeannette, à Christine, Pascal, Marange, deux Andranges. Une bonne journée, un bon samedi à Sandra, à Mélodie, Alain, aux personnes malades et personnes qui sont seules. Pensez chaleureuse à eux. Voilà, également à toute l'équipe d'animation de Radio Saint-Nabo. Un bon samedi à vous tous et c'est de la part de Serge Duvenec. On écoute Éric Chardin, Le monde est gris, le monde est bleu.

Voilà, on va continuer donc avec vos messages. Le prochain titre, c'est pour souhaiter encore une très très belle journée à Christine et Pascal de Marange-en-Orange, à Mamie Jeannette, également une bonne journée à Hélène et Arlette de Porcelette, Agnès de Creutzwald, Thérèse et Grégoire de Carlin, une bonne journée à son ami Jean-Pierre de Folgevillers, aux personnes âgées seules chez eux à la maison. Voilà, une bonne pensée chaleuse pour eux, également un excellent samedi à ses amis, famille et tous ceux qu'elle aime, et elle n'oublie pas non plus animatrice animateur de RSN, et c'est de la part de Blondine de Saint-Avold. On écoute Adamo, laisse mes mains sur tes hanches.

0: On en repart avec maintenant nos messages. Le prochain titre, c'est pour souhaiter encore une très belle journée à, voilà, à Serge également, à monsieur et madame Baldi, à madame Schwartz, à toutes les équipes d'animation de Radio Saint-Nabord. Bien, je dis bien tout le monde. Voilà, et ceci nous vient à la part de Nathalie de Saint-Avold. On écoute pour vous Nathalie, Marie-Myriam, l'oiseau et l'enfant.
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0: Hervé Villard pour accompagner le prochain message. C'est pour souhaiter une très belle journée. Voilà, un beau, très bon samedi à son mari Roland. Souhaiter un bon samedi à son fils Jean-Michel, toujours dans la cuisine. Alors, bonne journée à lui, également à son fils Roger, sa belle-fille Sandrine, à Chantal de Bouzonville, c'est la maman de Sandrine, et à toutes les équipes d'animation de Radio Saint-Nabor. Et n'oublie pas non plus un excellent samedi à sa petite-fille Alexandra et au petit-fils Mathéo. On écoute pour accompagner ce message Hervé Villard avec Reviens.
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nous avons encore un anniversaire. Voilà, c'est encore un joyeux anniversaire qui s'envole auprès de monsieur André Paul, qui va souffler aujourd'hui ses 71 bougies, voilà, et tout jeune ça encore. Alors à cette occasion, André, ils aimeraient vous souhaiter encore beaucoup de santé. C'est primordial, je le dis toujours, la santé fait partie du bonheur et de la joie qui suivent à côté. Alors plein d'amour à vous, monsieur André Paul, à l'occasion de votre anniversaire, et n'oublie pas non plus animatrice, animateur de Radio Saint-Nabord. Et c'est donc Anne-Marie et Maurice de Creusval qui vous font ce petit coucou pour votre anniversaire, et on écoute pour vous les Amigos. 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

On va reprendre l'envolée de vos messages. Le prochain titre, c'est Bianca qu'on va écouter. C'est pour souhaiter une très belle journée encore à Marianne de Belleroche, à Tamara, à Henri, à Gigi, à Claude, à Sidonie, à Odile, à Jacqueline, à toute l'équipe d'animation de Radio Saint-Nabon, à table du samedi après-midi, ne les oublie pas. Une bonne journée et bon samedi à vous. Et c'est la part de Irène de Diblin. On écoute Bianca, Mein Herz hat großen Türen.

On va reprendre, il est 10h55, minutes, l'envolée de vos messages. Le prochain titre, on écoutera les Flippers. Cette chanson s'envole pour souhaiter une très belle journée encore à Joël et Christian de l'hôpital, à Irène, sa sœur Irène de Saint-Avold, et surtout un très très bon rétablissement encore à elle. Une bonne journée, un bon samedi à Irène et sa fille Lara de Diblin, à Sidonie, à Eliane et Jean-Claude de Bidin, à Marie-Thérèse et Jean-Claude de Cochrane, Astrid et Patrice de Frémin, Daniel de la cité Sainte-Barbe, à toutes les équipes d'animation de Radio Saint-Nabor et bien sûr toutes les équipes, tous ceux qu'elles connaissent. Une excellente journée à vous et c'est de la part de notre Marianne de Belleroche. Allez, je vous offre de nouveau un titre des Flippers, Isabelle.

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1: Et voilà, on entame déjà notre dernière heure de ce samedi matin. Et ça passe de nouveau très vite, voilà. On va continuer avec vos messages. Le prochain titre, ce sera les Amigos qu'on va écouter. Cette chanson a été choisie pour souhaiter un excellent samedi. Faire un coucou à ses fils, Raymond, Guy, David, à ses belles-filles, Sylvie, Aline, Yvette, à ses petits-enfants, à tous ses petits-enfants, à toute l'équipe d'animation de Radio Saint-Nabord, et c'est de la part de Georgette de la Carrière. On écoute Weisen, Rosenblühn et Nathan, les Amigos.
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0: Et Mathieu, pour la suite du programme musical, cette chanson a été choisie pour souhaiter une excellente journée à sa femme Hélène. Voilà. Également une bonne journée, un bon samedi à sa fille Christine, à Viviane de Sainte-Fontaine, Henriette de Vouzvillers, Lisbeth, Margot de Henriville, Pascal, sa famille de Henriville, amis et connaissances, le personnel soignant. Ils leur ont une petite pensée chaleureuse pour eux, bon courage, et les remercier également pour leur dévouement et tous ceux qui sont dans les hôpitaux, dans les EHPAD. Voilà. N'oublie pas non plus mon rétablissement aux personnes malades. À vous les animatrices, animateurs de RSN, un excellent samedi à vous et c'est la part de Jean de Henriville. On écoute Mireille Mathieu, Acropolis, adieu.
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On continue tout maintenant avec Paul Severs. Cette chanson s'envole pour souhaiter une très belle journée, un superbe samedi. Faire un coucou à Marianne de Belleroche, à Carmen et sa voisine Liliane de l'hôpital, à Cathy Pascal Tao de Creutzwald, à Raymond de Creutzwald, Eliane et Raymond de Creutzwald, à Dédé de Bois-Richard, à Janine de l'hôpital, Rosaline de Montauville, Chantal et Serge de Saint-Avold, animatrice animateur de RSN, et c'est à part de Joël et Christian de l'hôpital. On écoute Paul Severs, vole, vole.

0: Le prochain titre est Christine Stark. On va l'écouter pour souhaiter une très belle journée, un très bon samedi. Fais un coucou à Hélène et Jean-Wolf d'Henriville, à Pascal Tania, Tom Léon d'Henriville, à Gisèle de Porcelette, Henriette de Vouzvillers, Margot Lisbeth d'Henriville, Monique et Hubert de Porcelette, Patricia Bruno d'Henriville, à Lily et Fernand de Lemberg, à tous ceux qui pensent à elle à travers le message. Merci, merci à eux, ainsi qu'à toutes les équipes d'animation de Radio Saint-Nabor. Et c'est de la part de Viviane de Sainte-Fontaine. On écoute Christine Stark, Barcelona.
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0: Le prochain titre, il aimerait souhaiter à travers cette chanson un très bon samedi. Voilà, tout simplement souhaiter encore faire un coucou à sa femme Christiane, à toute sa famille, ses amis, tous ceux qui le connaissent. Bonne journée à vous tous, ainsi qu'aux animatrices, animateurs de Radio Saint-Nabor, auditrices, auditeurs également. Un très bon samedi et c'est la part de Jean-Fred. Voici pour vous donc die Alpenmelodie Macaroni Oho.
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On repart avec Georges Hamel. Cette chanson s'envole pour souhaiter un très bon samedi. Voilà, faire un coucou à ses infirmières et infirmières qui viennent la soigner. Merci, merci à eux. Une bonne journée à vous ainsi qu'à tout le personnel soignant. Ils sont tous compris là-dedans. Elle n'oublie pas non plus un bon samedi à Quentin, à ses amis, familles, connaissances, auditrices, auditeurs, animatrices, animateurs d'RSN. En ce samedi, plein de bonnes choses vont vers vous. Et c'est la part de notre Suzanne de Puttelange. On écoute Georges Hamel, Une fleur dans la nuit.

Avec cette prochaine chanson, elle aimerait tout d'abord remercier tous ceux qui pensent à elle à travers les messages. Merci, merci, un grand merci à vous tous. Également, souhaiter une bonne journée à Mélodie Alain, une bonne journée à Christine et Pascal de Marans-Andrange, Fabienne de Saint-Avold, Blondine de Saint-Avold, Nathalie Serge, Gaëtana de Valmont, à Huguette, à la famille Porta du Vénèque, à vous les animatrices, animateurs de Radio Saint-Nabon, et c'est de la part de Jeannette de La Carrière. On écoute pour vous les Sweet People, Vita Vie.

0: Le prochain titre, Peter Maffay, c'est pour souhaiter une belle journée, un bon samedi à Jeannine et René de Freiburg, Françoise et Jean de Capelle, Cathy et Laurent d'Asme, à Claire et Freddy de Saralbe, Yvonne et Raymond de Capelle-Quingé, à vous les animatrices animateurs de Radio Sanabo, et c'est la part d'Annie d'Asma. On écoute Peter Maffay et Dou.
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On repart avec les messages. Maintenant, le prochain titre, Collectif Métissé, c'est pour souhaiter une belle journée à leurs sœurs, leurs frères, leurs nièces Charlotte, Élise, à Viviane, Pierrette, Gaëtana, Blondine de Saint-Avold, tante Liliane, à tous leurs amis et connaissances, toute l'équipe d'animation de Radio Saint-Nabon. Un excellent samedi. C'est de la part de Christine et Pascal de Marange-Andrange. On écoute, on va vailler.

0: On continue avec un anniversaire. C'est un joyeux anniversaire qui est souhaité à la sœur Nicole. À l'occasion de cet événement, pour cette année de plus, beaucoup de santé. Je le dis à chaque fois, c'est primordial. La santé, c'est le premier. Et donc, des souhaits qu'on fait à une personne pour l'anniversaire. Également, beaucoup de bonheur, beaucoup de joie encore pour les belles années encore à vivre devant elle. Et qu'elle passe une excellente journée. Et n'oublie pas non plus, animatrice, animateur de Radio Saint-Nabon. Nicole, ceci vous vient de la part de votre sœur Liliane, de Cathy, de Jean et de Sylvie. On écoute pour vous Bernard Bourgeois, c'est un joyeux anniversaire.
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0: Le prochain titre, c'est pour remercier tout simplement son soigneur Guillaume pour son dévouement et voilà, sa gaieté, sa bonne humeur et puis sa passion pour passer beaucoup de temps avec les personnes plus âgées, on va dire. Alors, cette chanson est pour Guillaume et toute l'équipe d'animation de Radio Saint-Nabord et c'est de la part de Marie-Thérèse. On écoute Die kleine Kapelle, Golden Terzett.
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Hans et Intenzer pour souhaiter un très bon samedi et surtout faire de gros bisous tout plein à Francine. Également de gros bisous, un bon samedi à Marie-Madeleine, à sa petite fille Jade, à Nadine et Raymond, à Eliane et Jean-Claude, Arlette et Patrick, Chantal, la famille Vallée, animatrice, animateur de Radio Saint-Nabor, et c'est de la part de Christiane de Dourdal, Engel der Liebe, Hans et Intenzer.

Le prochain titre, c'est pour souhaiter une très belle journée à ses sœurs, à ses frères, à Thérèse et Grégoire de Carlin, à Sénèche, Charlotte et Lise, à Viviane, à Jeannette de la Carrière, à son amie Rosemarie de Zengbouz, à tous ses amis et tous ceux qui la connaissent. Un excellent samedi à vous, animatrice, animateur de Radio Saint-Nabor, et c'est la part de Fabien de Saint-Avold. On écoute Die Dächte von Napoli, Daniela, finito.

0: Et un dernier message pour ce samedi matin. Le prochain titre, c'est pour souhaiter une belle journée, voilà, aux marcheuses du matin. Ils ont beaucoup de bonheur en ce moment pour la marche. Peut-être demain, pourquoi pas, une nouvelle marche. Passez un très bel après-midi à vous, les marcheuses donc du matin. Un bon samedi est souhaité à sa sœur Véro, à vous, les animatrices, animateurs de Radio Saint-Nabor. Et c'est la part de Rachel. Et on écoutera un petit medley des Tops. Pour moi, le moment est venu de prendre congé de vous. En tout cas, merci, merci à vous d'avoir été fidèles à cette émission et d'avoir participé à cette émission. Et vous étiez nouveau, nombreux et nombreuses. Grand merci à vous. La musique va continuer après mon départ. Ça va être tout simple puisqu'il n'y aura pas de musique cet après-midi. Bon, puisqu'on a notre assemblée générale, ce sera la musique non-stop, donc à partir de 12h jusqu'à demain matin à 8h, à laquelle je serai de nouveau avec vous pour vous présenter donc un bouquet de mélodies et partager avec vous la fête des mères pour demain. Allez, donc passez un bon après-midi, bon appétit si vous allez à table, restez bien au frais, voilà, hydratez-vous, ne l'oubliez pas. Plein de bonnes choses à vous, salut, ciao, ciao, c'était votre Alain.
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0: 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Il est 15h.
1: Bonjour à tous, nous fêtons Ferdinand, la dominante planétaire du jour. Vous sera-t-elle profitable?
2: Eh bien, Bélier, place au changement pour vous. Il y aura certainement du renouveau dans votre travail.
1: Taureau, savourez le temps qui passe. Et oui, aujourd'hui, vous avez décidé de profiter de la vie sans vous soucier du temps.
2: Gémeaux, débarrassez-vous de certains aspects du passé. Laissez donc place à la nouveauté.
1: Cancer, l'équilibre sera assez difficile à maintenir au foyer car vous ne serez pas prêt à faire des concessions.
2: Les lions, vous avez besoin d'action, soit, mais prenez quand même soin de respecter le rythme souvent plus lent de ceux qui vous entourent.
1: Vierge, tout coule de source, cette journée vous sera très agréable, entourée de vos proches.
2: Balance, les projets se fondent sur l'intuition, ni calcul, ni plan, vous marchez à l'instinct.
1: Scorpion, sortez de votre bulle, ne faites pas la tête à la moindre contrariété, dans le cas contraire, vous risquez bien de vous prendre à votre propre jeu.
2: Les Sagittaires, un jour sans, et oui, il serait judicieux de vous mettre en retrait et laisser les autres agir.
1: Capricorne, vous aurez besoin de faire de l'exercice afin d'évacuer le trop-plein d'énergie insufflé par Mars.
2: Verseau, eh bien la roue tourne, une situation du passé pourrait bien refaire surface.
1: Enfin Poisson, vous dégagez une séduction à laquelle on ne résistera pas. Bonne journée à tous, à demain pour un nouvel horoscope, ce sera la fête des mères.

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